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5: A heat warning is in effect for our area. Environment Canada says the first heat event of the season starts tomorrow, with the Humidex reaching the high 30s or low 40s until Friday. Tonight, it's cloudy, chance of showers with a low of 18. Mix of sun and cloud tomorrow, chance of showers with a high of 31. Feeling like 41 with the Humidex.
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2: Moose Weather. Mainly cloudy this morning with a high of 21. A mix of sunny clouds to the afternoon with a high of 29. Risk of thunderstorm into the evening with a high of 28. And overnight risk of thunderstorm with a low of 22.
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4: Moose weather.
5: A mix of sun and cloud this afternoon with a high of 29. Risk of thunderstorm into the evening and overnight with a low of 22. And tomorrow, mainly sunny, with a high of 31.
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